Selamat datang. Bienvenue à l'exposition The Very Perfect Exhibition. J'espère que vous apprécierez la perfection de cette journée. Allez, mari kita nikmati sempurnanya hari ini.